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0: André, promets-moi une chose. Jamais plus d'expérience sur les animaux.
1: Je te le promets. Jamais plus d'expérience sur les animaux.
0: C'est effrayant. 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
1: Dieu nous donne l'intelligence pour découvrir les merveilles de la nature. 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
0: Oh André, je suis complètement affolée parfois. 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Et maintenant ceci. Oh, que m'importe à moi qui les invente. Ce qui me fait peur, c'est que ça existe.
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0: Mettez les lunettes, chérie. Le premier essai sur un être vivant fut désastreux. Tandinette.
1: Tandinette?
0: Elle s'est désintégrée parfaitement, mais elle n'a jamais plus reparu. 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J'ai remanié mon système depuis, et maintenant c'est parfait.
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0: survivre que dans quelques semaines.
1: Je comprends pas.
0: Il faut que je sache si l'organisme ne souffrira pas.
1: Ah.
0: Si cette bête survit, mettons un mois, alors nous prononcerons la réussite de l'expérience.

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1: Aujourd'hui, Westrack Radio, au Havre, vous fait découvrir une chanteuse ancrée dans son territoire, Lola Sauvageau.

Salut, c'est Lola Sauvageau. Je suis une musicienne havraise et mon deuxième EP, Les Flammes, vient de sortir sur le label normand Vous avez dit bizarre. C'est un EP de 5 titres, c'est des chansons en français, c'est du rock indé, il y a du psyché, du shoegaze, mais aussi de la pop quand même. C'est surtout des tubes, et oui. Donc vous pouvez écouter ces tubes sur toutes les plateformes, mais surtout vous pouvez soutenir et aider en achetant sur Bandcamp ou après les concerts. Donc achetez bien sûr le vinyle, car nous avons pressé un vinyle qui est un double EP. Il y a les flammes sur la face A et l'animal sur la face B. Voilà, c'est un super bel objet qui vous plaira et je suis trop contente qu'il puisse être à vous. Rendez-vous sur Bandcamp ou après les concerts. On fera la release partie de l'EP le 11 décembre prochain au Tetris avec Marius Radius en première partie.

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0: être d'accord avec vous en disant que nous ne formons pas ici un club fermé. Ainsi seulement l'Europe réussira à mettre en valeur le patrimoine total qui est commun à tous les pays.
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0: Bonjour, bonsoir, vous êtes bien sur Station B, l'inopiné qui parle de jazz aujourd'hui avec la nouvelle saison 2026-2027 du jazz au Théâtre de Caen. Beaucoup de concerts qu'on va détailler avec des têtes d'affiche, avec beaucoup de concerts gratuits, beaucoup, même une majorité de concerts gratuits. On en parle aujourd'hui avec le responsable de cette belle programmation, c'est Ludovic Chenet. Ludovic Chenet, bonjour.
1: Bonjour.
0: Merci de nous accueillir ici au Théâtre de Caen.
1: C'est un plaisir.
0: C'est plaisir partagé pour parler de jazz. Parce qu'il y a du jazz au Théâtre de Caen. Alors, juste vous présenter quand même avant. Directeur adjoint, c'est ça?
1: Oui. Donc, je m'appelle Ludovic Chenet. Je suis directeur adjoint du Théâtre de Caen et j'assure la programmation de jazz au Théâtre de Caen.
0: C'est un peu nouveau pour vous, cette fonction-là, de s'occuper du jazz, parce qu'il y avait celui qu'on appelait longtemps le monsieur jazz, un petit peu du théâtre et puis de Caen, Michel Dubourg, qui vous a passé le flambeau de la prog.
1: Tout à fait, c'est un énorme privilège pour moi de succéder à Michel. Donc il y a 2 ans, Michel a pris sa retraite par rapport à la programmation de jazz. Ça faisait 50 ans qu'il programmait. Il a vraiment construit le jazz sur Caen et en tout cas au Théâtre de Caen. Et on lui doit beaucoup. Et donc, j'ai eu cette chance de prendre le relais. Et c'est un grand plaisir.
0: 13 dates. Alors, j'ai compté, moi. Il y a 13 dates au total. Sur quoi? Sur 8-9 mois. Donc, il y a du jazz tout le temps. Tous les mois, tout le temps, en fait.
1: Il y a beaucoup de jazz. Et c'est vrai qu'on a la chance d'être dans un théâtre pluridisciplinaire, mais musical également. Et c'est vrai que le jazz a toujours eu une place importante. Et non seulement ça nous permet d'attirer, on va dire, les plus grandes figures internationales du jazz, parce qu'on a une salle qui est vraiment formidable, hein, plus de 1000 places, mais Michel avait initié également des concerts dans les foyers et puis dans notre café, qui est une espèce de club, et ça nous permet de proposer des concerts gratuits, en nombre, qui permettent de valoriser à la fois la scène nationale, ça c'est plutôt dans les foyers, et la scène régionale, c'est plutôt dans le Café Club.
0: Les choses sont bien faites alors, c'est formidable. On commence peut-être par la tête d'affiche, moi je ne peux pas m'en empêcher, pour cette année. Ah bah oui, il y a un très grand nom qui va venir. Alors la date, il faut bien noter, le mois de février, le 11 février, c'est un jeudi, Brad Meldo.
1: En effet,
0: j'ai vu ça, j'ai dit, oh là, Brad Meldo, c'est presque le retour, parce qu'il avait joué à Caen, au conservatoire, il y a longtemps.
1: Tout à fait, il était venu en trio. Alors c'est sûr que c'est un grand bonheur d'accueillir Brad Meldo, et ça nous permet également de donner une espèce de focus, de ligne directrice autour des pianistes jazz. Mais c'est vrai que c'est, on va dire que c'est le phénomène, c'est la star du jazz actuel. Je pense qu'il y en a quelques-unes encore, mais c'est vrai que Brad Meldo, il a cette capacité à fédérer à la fois les amateurs de jazz, mais il va au-delà, puisqu'il amène également le public de la musique classique et le public également de la musique populaire, puisque c'est un artiste qui, par son histoire, brasse les genres. Et il aime mêler le classique, le jazz et des relectures des musiques populaires. On pense à Radiohead, on pense aux Beatles, voilà, Portishead, et c'est ça qui est beau avec Brad Meldo.
0: Là, il reste des places, par exemple, pour Brad Meldo?
1: Oui.
0: Oui, c'est ça. Non, mais...
1: Alors ça, c'est un point important au Théâtre de Caen.
0: Parce que c'est un des rares concerts payants.
1: Tout à fait. Mais au Théâtre de Caen, même quand on est complet, il ne faut pas hésiter à venir le soir, parce qu'il reste toujours des places.
0: Vraiment?
1: Vraiment. Il reste toujours 20 à 30 places, donc il faut venir.
0: Ah, oui.
1: Et c'est vraiment exceptionnel quand les personnes qui viennent le soir en disant, bon, j'ai pas de place, c'était complet, mais je vais essayer. C'est très rare quand ils repartent. Donc c'est un des principes, même quand c'est complet. Et là, il en reste des places, ce qui est tout à fait normal. Hein. On est en tout début de lancement de saison. Donc voilà, il reste des places pour tous les concerts. Hein.
0: Juste 2 mots sur Brad Meldo. Deux questions. Vous êtes dans vos petits souliers, parce que c'est pas forcément un artiste facile. Est-ce que vous avez cassé votre tirelire pour le 11 février?
1: Alors, évidemment que c'est un grand nom. Donc aujourd'hui, Brad Meldo, il est dans la force de l'âge, il a 55 ans, il vient pour présenter son nouvel album là, qui va sortir, qui s'appelle Fantasy et Rêverie, un album solo. Donc évidemment, on est sur des cachets importants, mais qui sont raisonnables au regard d'une capacité de salle comme la nôtre.
0: et Petit Soulier, parce que c'est pas forcément l'artiste facile, je sais
1: alors,
0: pas,
1: enfin, en fait,
0: c'est un nom quoi.
1: Alors, ce qui est très, j'ai déjeuné avec son producteur la semaine dernière et je lui ai posé la question parce que certains me disaient bon, il peut parfois être un peu compliqué, etc. Alors là, il m'a dit qu'en fait, depuis quelques années, il a vraiment changé par rapport à ça. Il est beaucoup plus ouvert. Et voilà, il vient de sortir un livre qui est passionnant sur justement la première partie de sa vie. Et je crois qu'il y a un côté un peu cathartique dans ce livre. Et semble-t-il, on verra, mais il est ouvert. Mais enfin, ça va être un grand bonheur d'accueillir cet artiste hors pair.

0: Ludwig Chesnay, Théâtre de Caen, saison jazz, ça commence le vendredi 6 novembre. Mmh. C'est ça la première
1: Tout à
0: date
1: fait.
0: Avec un nom, moi, je ne connaissais pas du tout.
2: Tyrek McDowell. Alors, il faut vraiment découvrir Tyrek McDowell.
0: Tyrek McDowell, chanteur.
2: Chanteur. Alors,
0: américain.
2: Américain. Depuis 2 ans, on essaie chaque année de présenter une des grandes voix américaines, mais de la nouvelle génération. On a eu Samara Joy, il y a 2 ans. On a eu l'année dernière Michael Mayo, qui était un concert formidable également. Donc, jazzman, vocaliste, et ceux qui ont assisté au concert, je pense, s'en souviendront toute leur vie. Et là, on a voulu continuer avec Tyrek McDowell. Il a 26 ans. C'est une des grandes voix actuelles, voix de baryton. Il a été découvert à New York. Il est d'origine haïtienne. Il a sorti un premier album il y a 1 an et demi, qui a été plébiscité par la presse internationale et nationale. Là, il vient pour présenter son 2e album qui sort le jour de notre concert le 6 novembre. Et le New York Times, quand même, vient de le classer parmi les 10 sorties de l'automne. Tyrek McDowell, c'est une voix, une très belle voix grave. C'est quelqu'un, en fait, qui chante magnifiquement les standards, qui est très inspiré également par la soul et le gospel. Il fait des compositions. Là, son nouvel album est un peu orienté sur le soul music, mais on aura quelques grands standards. Là, il y a un standard qui vient de sortir, Wild is the Wind, qui avait été repris par Nina Simone. Il va y avoir Blue in Green également dans cet album. Donc, Blue in Green, c'était un standard de Miles Davis et de Bill Evans, hein, qui était dans Kind of Blue. Donc voilà, on va être sur un concert qui va à la fois permettre de valoriser ses talents de chanteur de jazz, mais avec une orientation un peu soul music, qui viendra en quartet. Et on est ravis.
0: Mais je voulais savoir, Ludwig Chesnay, comment vous programmez, enfin, sur quel calendrier? Parce que là, c'est quand même super. Hop, c'est un grand nom, mais il y a 1 an ou 1 an et demi, c'était pas un si grand nom que ça. Enfin.
2: Non. Alors, en fait, après, évidemment, quand on programme, on s'intéresse à l'actualité. Et donc, on écoute énormément de jazz. Là, moi, mon calendrier, je suis actuellement sur la saison 27-28, qui est quasiment bouclée.
0: Ah oui.
2: Donc, voilà. C'est-à-dire qu'on se projette très tôt, ce qui n'est pas le cas de tout le monde. Mais c'est vrai que ce que je trouve intéressant quand on se projette comme cela, c'est qu'on peut choisir des artistes très longtemps en avance, alors que si on s'y prend plus tard, finalement, on prend ce qui reste. Hein. Et c'est souvent un peu le souci. Après, évidemment, il faut faire les bons choix. Il y a toujours une part de risque quand on s'intéresse à des jeunes musiciens, mais après, la programmation, c'est un équilibre. Et comme cette saison, il y a à la fois, on va dire, des grandes stars comme Brad Mehldau, il y a des artistes comme Tyrek McDowell ou comme Michael Mayo l'année dernière, qu'il faut découvrir. Mais encore une fois, il suffit d'aller écouter, pour ceux qui ont la possibilité, sur les plateformes numériques. Vous faites Tyrek McDowell, vous allez écouter son album qui s'appelle Open and Mind, et vous allez comprendre que c'est une très très grande voix, un grand artiste, et qui viendra avec des musiciens formidables.

0: Alors, on fait un peu dans le désordre, mais quand même, parmi les concerts payants, le troisième, c'est la nuit du jazz. Alors ça, c'est un grand rendez-vous, samedi 10 avril. Alors là, avec un coup de cœur absolu de votre part.
1: Oui.
0: J'arrive pas à retenir le nom.
1: Aaron Parks. Hein. Alors, là, c'est en effet un grand coup de cœur. Ça va être une nuit du jazz autour du piano, que j'ai intitulé Molto Piano. Comme chaque année, cette nuit du jazz va avoir plusieurs artistes, va accueillir plusieurs artistes. Et c'est vrai que Aaron Parks, c'est un pianiste américain de la génération suivante de Brad Meldo. Ils ont quelques points communs, à savoir que tous les deux, ils ont été soutenus, accompagnés par Joshua Redman. Aaron Parks, dans les années 2010, a été membre du quartet de Joshua Redman avec un groupe qui s'appelait James Farms. Et Aaron Parks vient avec son quartet, composé d'un guitariste, Greg Tuway, et puis évidemment d'une rythmique. C'est un artiste qui a publié une dizaine d'albums. Il en est à son quatrième album chez Blue Note. Il a fait trois albums chez ECM. Il va venir pour présenter son quatrième album avec son groupe Little Big. C'est une musique extrêmement lyrique, très mélodique, qui va parfois sur le pop music, très improvisé, mais c'est c'est une musique avec des thèmes souvent repris guitare et piano. Moi, ça me transporte complètement, et je vous invite vraiment à écouter les trois premiers albums qui sont magnifiques.
0: Et ça ne sera qu'un des artistes de l'année du jazz du mois d'avril.
1: Tout à fait, puisque Aaron Parks va être présenté à 22h30, mais en ouverture, on aura le bonheur de retrouver Leila Olivesi, qu'on avait accueillie il y a 2 ans dans les foyers. Leila Olivesi, depuis, a sorti un deuxième album qui a été plébiscité par la presse nationale et internationale. Elle a été nommée par Jazz Mag et Jazz News comme l'artiste jazz de l'année en 2025. Elle a eu d'énormes critiques par le magazine américain Downbeat. Donc eux, ils vont ouvrir le bal. Ils vont ouvrir à 20h la nuit du jazz. On aura, entre le concert de Leila Olivesi et le concert d'Aaron Parks, on aura dans les foyers, comme chaque année, un groupe. Et là, en fait, c'est un autre pianiste français qui s'appelle Adrien Brandeis, français, mais très, très inspiré par les musiques latines. Et il viendra avec deux percussionnistes cubains pour présenter son nouvel album qui vient de sortir également. Et il va enflammer les foyers, parce que c'est une musique très chaude, très afro-cubaine. Donc on aura ces trois groupes. Et on aura également, pour clôturer cette soirée, une jam session après le concert d'Aaron Parks dans le café, orchestrée par Leila Olivesi et ses musiciens. Donc on lui a demandé, ce qui est plutôt sympa je trouve, d'animer cette jam session. Donc on va inviter les étudiants du conservatoire, etc. Et l'idée c'est que pendant une heure, on soit vraiment dans l'esprit bœuf, de jazz. Et je crois que c'est vraiment un moment à pas manquer.

0: Le guichet de la programmation jazz du Théâtre de Caen 2026-2027. On a parlé des quatre concerts payants.
1: Non, on en a oublié un.
0: Lequel ?
1: On a oublié le rendez-vous dans le cadre des Boréales.
0: Les Boréales, bah oui, mais oui, parce qu'il y a du jazz aussi dans les Boréales.
1: Tout à fait.
0: Un autre. Alors ça, c'est forcément au mois de novembre. Oui. Là, on est au nord, en fait. On n'est pas du tout avec des Américains.
1: Tout à fait. Il faut savoir que Big Vessel Tov, donc c'est un des pionniers du nu jazz, donc cette musique jazz qui mélange le jazz et les musiques électroniques. Et il fête les 30 ans de son label, hein, qui s'appelle Jazzland Records, qui a un peu initié, lancé le mouvement du nu jazz dans les années 90. Et ce qui est vraiment très beau, je trouve, au cours de cette soirée, c'est que non seulement, évidemment, ça va être l'occasion de fêter ce grand artiste, mais il vient avec deux autres musiciens de générations complètement différentes, puisqu'il y a Harry Anderson à la contrebasse, qui est une des très grandes figures du jazz européen. Il a bientôt 80 ans. Il a joué avec Sonny Rollins, Dexter Gordon. Voilà, ça faisait partie de ces grands musiciens scandinaves qui accueillaient les musiciens américains quand ils venaient en Scandinavie. Il tourne beaucoup avec Bugge Wesseltoft. Et pour ce projet, ils ont décidé de s'associer à une jeune joueuse de tabla. Donc, c'est des percussions indiennes. Elle s'appelle Sanskriti Shrestha. Elle vit maintenant en Scandinavie, mais elle est d'origine népalaise. Elle est virtuose de tabla et ça donne une couleur à cette musique qui est assez contemplative. Et les percussions indiennes donnent une couleur qui rajoute à ce côté zen et contemplatif. Et ça va ouvrir les Boréales.
0: Ça ouvrira les Boréales le vendredi 13 novembre.
1: Exactement.
0: Voilà. Formidable. Ça y est, les concerts payants, c'est fait. Les quatre.
1: Oui, on a tout vu.
0: On va pas détailler tous les autres concerts parce que il faut venir. Il y a quand même un changement pour les jazz dans les foyers. Moi, j'avais noté que c'était à 17h d'ordinaire.
1: Alors depuis.
0: Ça y est, ça a changé.
1: Oui, depuis.
0: Faut pas venir à 17h, ça sera fini.
1: Oui, depuis 2 ans. C'est à 15h30. On a en effet 250-300 places assises. Mais
0: 253
1: entre 250 et 300.
0: Ah bon, d'accord. Je crois que vous comptiez les chaises.
1: Mais l'année dernière, on a eu jusqu'à 800 personnes. Pourquoi ? Parce qu'en fait, le public se met dans les marches. On a la chance d'avoir des foyers avec des balcons. Et le public se met au niveau des balcons et c'est génial. Pour les musiciens et pour le public, c'est très chaleureux. Et on ne refuse jamais personne dans les foyers.
0: Voilà, il y a ce rendez-vous-là. Alors, on ne va pas rentrer dans le détail. Mais là, donc, on est sur des Français.
1: On est sur des Français et on est sur de la programmation nationale avec des artistes de très haut niveau national. Pour en dire quand même quelques-uns, c'est toujours intéressant. Là, on va avoir Pierre de Bettmann.
0: J'allais citer Pierre de Bettmann, voilà, que j'avais vu à Bayeux il y a longtemps, mais je pensais à lui, justement.
1: Pierre de Bettmann, c'est un des grands jazzmen français. Il a été 4-5 fois jazzmen de l'année. Il a eu beaucoup de prix pour ses disques. Il va venir en quartet. Ça va être un grand moment. Et donc ça...
0: Samedi 13 mars.
1: C'est le samedi 13 mars. Mais on va ouvrir également les jazz dans les foyers avec un duo, et je vous invite vraiment à venir, un duo qui va rendre hommage à la musique de Nino Ferrer.
0: D'accord.
1: Et ça va être un duo accordéon et percussion avec un très très grand accordéoniste qui s'appelle Laurent Derache, hein, qui joue avec les plus grands musiciens de jazz français. Et en fait, ils ont formé un duo qui est délicieux et ils vont reprendre le répertoire de Nino Ferrer avec ses grands tubes et à leur sauce, donc les thèmes à l'accordéon avec cette rythmique impulsée par Mathieu Chazaranc. Donc ça va être un joli moment qui va ouvrir nos rendez-vous dans le jazz. Donc ça va être le 12 décembre.

0: Et puis, il y a de temps en temps le soir, alors on dit club, mais voilà, c'est un café, faut aussi oser venir. On n'y pense pas forcément, on se dit c'est l'hiver, on reste chez soi devant la télé, ou je sais pas quoi. Vous faites du jazz aussi de temps en temps.
1: Oui,
0: puis avec des régionaux.
1: Je vous invite vraiment à venir parce que c'est un endroit qui est très chaleureux, c'est dans le café côté cour. C'est un endroit où on peut accueillir entre 70 et 100 personnes. On est sur des artistes régionaux, ça veut dire que soit ils sont encore dans la région, soit en fait ils ont été formés dans la région et ils reviennent. Et donc, on va avoir quelqu'un comme Thibaut Sellier qui va venir avec un groupe inspiré par les musiques colombiennes, ça s'appelle Yavoy. Donc, Thibaut Sellier, il est rouennais. Il est assez connu notamment parce qu'il est dans un collectif qui s'appelle les Vibrants Défricheurs. Voilà, ils sont normands. On va également accueillir un jeune trio et on est content de les défendre. Ils s'appellent Atouva Trio, ils viennent de Rouen, ils sont tout jeunes. Ils commencent à être identifiés parce que déjà sous les pommiers, on s'intéresse également beaucoup à eux. Et ils vont être 4 jours en résidence dans le cadre d'un partenariat avec Musique en Plaine. Pendant 4 jours, ils vont répéter à Musique en Plaine, qui est l'école de musique de Bourguet-Bu, qui dispose de magnifiques outils pour répéter. Et ils viendront jouer ensuite. On aura quand même 2 groupes qui ne sont pas régionaux, mais on est dans le cadre d'un dispositif pour soutenir les jeunes musiciens. Le premier, donc, qui va ouvrir la saison dans le café, c'est Frange, qui est un groupe qui vient de Tours, alors on va dire que c'est Grand Ouest, et ils font partie des lauréats du dispositif Jazz Migration, qui est un dispositif national qui met en valeur les jeunes groupes régionaux. Et ce groupe est notamment, on va dire, impulsé par une jeune saxophoniste qui s'appelle Léa Chichinski. Et puis également on va avoir un projet qui me tient beaucoup à cœur. On fait un partenariat avec les étudiants du CNSM, donc le Conservatoire National Supérieur de Musique de Paris, et en partenariat avec le Conservatoire de Caen et Musique en Plaine, on va accueillir un projet d'étudiants, donc qui sont entre la 3e et 5e année au Conservatoire supérieur de Paris, du département de jazz, et ils vont travailler pendant une semaine sur l'agglomération, et ensuite ils vont présenter leur travail. Et ce qui est intéressant, c'est que pendant leur présence, il y aura des rencontres avec les élèves du Conservatoire du département de jazz. L'idée, c'est désacraliser également le CNSM, qui est, on va dire, une école qui peut paraître un peu élitiste pour des musiciens de la région, et leur montrer que finalement, c'est un endroit évidemment de haut niveau de pratique, mais qui est accessible et qui est inscrit dans une démarche professionnalisante.
0: On dit beaucoup de choses, parce qu'il y a beaucoup de choses à dire.
1: Oui, en tout cas, c'est passionnant, et on a beaucoup de chance d'avoir cet outil qu'est le Théâtre de Caen pour proposer tout ce jazz.
0: Et comme si ça ne suffisait pas, il y a un nouveau rendez-vous, alors là, qui n'est pas que de jazz, mais il y aura un rendez-vous de jazz. Là, c'est aussi le vendredi 13, décidément, c'est donc une date importante. Le midi, c'est un pari, en fait. Vous dites, vous venez écouter de la musique à 12h30.
1: Ça, c'est une initiative et une idée de Grégory Covin, le nouveau directeur du Théâtre de Caen, et c'est une très chouette idée. On a beaucoup de rendez-vous gratuits, mais il s'est dit que ce serait intéressant d'inviter le public à venir déjeuner au Théâtre de Caen en musique. Et le principe, il est simple, c'est qu'on a proposé une programmation. Donc, en effet, on va ouvrir ces rendez-vous avec un concert de jazz. Hein, c'est un trio, il s'appelle Chambre, avec un pianiste, c'est François Chesnel, un pianiste bien connu à Caen, qui est également un des responsables du département de jazz du conservatoire. Mais il vient jouer avec un trompettiste, Pierre Millet, et un saxophoniste, Mathieu Bellon. Et ils vont jouer leur trio qui est très intimiste. C'est une musique très léchée, très mélodique, et qui va être parfaite en fait pour un rendez-vous le midi. Où l'idée, c'est vous venez avec votre sandwich, vous vous installez au café, vous écoutez la musique, et au bout, ça va durer 3 quarts d'heure, et vous pouvez retourner travailler ensuite. Et il y aura 2 autres rendez-vous à d'autres moments de l'année, en février et de mémoire en avril, avec un rendez-vous plutôt chanson. Donc c'est une programmation de Milko Topic. Et puis une programmation également de musique baroque, avec Manon Papa Sergio, qui est une magnifique musicienne baroque. Elle a 25 ans, elle est brillante, et elle va venir en duo pour vous interpréter des œuvres baroques. Donc en effet, nouveau rendez-vous, mais voilà, ça donne très très envie.
0: Il n'y a pas de doute. Je confirme, merci Ludwig Chenet. Le Théâtre de Caen, nouvelle saison avec un nouveau directeur, d'ailleurs, c'est sa première saison ici, et le premier concert de jazz. Et d'ailleurs, c'est lui qui sert de visage au petit dépliant de jazz que j'ai sous les yeux, c'est Tyrek McDowell.
1: Tyrek McDowell, donc qui ouvre notre saison le 6 novembre.
0: Merci.
1: Merci à vous.

La saison du théâtre de Caen avec le jazz, très à l'honneur cette année à nouveau, 2026-2027. Tous les détails sont bien sûr sur le site du théâtre de Caen. On va trouver les liens et des photos aussi de Ludovic Chesnais qui était notre invité aujourd'hui sur lastationb.fr. C'était l'Inopiné sur Station B. À bientôt.

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3: Ce n'est qu'un début. En France, au moins 8 millions de personnes souffrent de la faim. Le système alimentaire menace la biodiversité et nuit à la santé des concitoyennes et des concitoyens. Pourtant, face à ces injustices, une boussole existe, le droit à l'alimentation. Voilà ce qu'écrit, très légitimement, l'organisation Action contre la faim qui dresse un tableau noir du système alimentaire contemporain. Si ce système ne garantit pas une alimentation suffisante, adaptée et qualitative à tant de monde, il contribue aussi au désastre écologique par un productivisme déraisonné et polluant qui fait la richesse de l'agrobusiness au détriment des petits producteurs. Voilà ce qui se passe quand le capitalisme tient les rênes du premier des besoins humains. Ainsi, les queues s'allongent toujours plus aux distributions des associations caritatives et les prix au supermarché s'envolent chaque jour davantage. Les gens galèrent, comptent chaque euro restant, sautent des repas, achètent de la merde parce qu'ils n'ont pas le choix, règlent leurs courses avec des tickets services fournis par les services sociaux. Ça s'appelle survivre dans l'indignité. Face à cela, le gouvernement n'a aucune réponse. D'un côté, il creuse sans cesse les inégalités, culpabilisant les plus pauvres comme seuls responsables de leurs difficultés. De l'autre, il exauce tous les rêves des lobbies agro-industriels en maintenant autorisés des pesticides cancérigènes, en refusant le blocage des prix des produits de base et en acceptant nombre d'accords internationaux de libre-échange. Pourtant, les Nations Unies le stipulent noir sur blanc, les États ont l'obligation fondamentale d'adopter les mesures nécessaires pour lutter contre la faim. Et si, dans une société démocratique, l'urgence consistait moins à donner de la nourriture que des droits pleins et entiers? C'est la question primordiale d'une réelle émancipation, car quand on a à la fois le ventre plein et une bonne santé, on peut davantage se consacrer au bien commun et à la vie en société. C'est ce qu'on va explorer aujourd'hui en rencontrant des gens qui sont en première ligne de ces combats avec la spécificité d'amener à une nouvelle réflexion pour que des alternatives réelles, soutenables et cohérentes émergent au coin de la rue. Je suis Maximilien Raspail, on est ensemble pendant environ une heure et ce n'est qu'un début. Première étape de notre parcours, on part à la Cité de l'alimentation. Basée à Hérouville-Saint-Clair, il s'agit d'un pôle dédié à la production, la pédagogie et le partage autour de l'alimentation au sens large. J'y ai rencontré Kerianne Gessel, coordinateur et chef de projet.

0: Alors moi je m'appelle Kieran Gessel et du coup je suis salarié ici à la Cité de l'Alimentation où je suis chargé de projet, on va dire. Je m'occupe de coordonner un peu les activités qu'on mène dans le champ social et gérer les liens avec les partenaires avec qui on travaille sur ces actions-là, ouais.
1: Alors si on doit expliquer aux auditrices et aux auditeurs ce qu'est la Cité de l'Alimentation ici à Hérouville, comment on peut la définir ?
0: Alors, donc la Cité de l'Alimentation, c'est un projet qui s'est monté il y a 2 ans maintenant dans cet espace qui est les locaux de l'ancien lycée hôtelier François Rabelais, qui a déménagé à IF il y a une dizaine d'années. La particularité du coup de cet espace, c'est qu'une partie des espaces de cuisine ont été conservés au départ du lycée. Donc lorsque le lieu s'est monté, donc il y a 2 ans, donc c'était Didier Hess et Clément Charlot qui ont cofondé ce projet-là. Ils étaient à la recherche d'un grand local où créer un lieu ouvert à un public le plus large possible pour y rassembler tout un tas d'activités liées à la cuisine et à l'alimentation, donc avec de la pédagogie, de la transmission, de l'accessibilité alimentaire. Il y a l'action de l'orientation professionnelle également sur les métiers de la restauration, sur des porteurs de projets liés à la cuisine et à la production alimentaire. L'idée c'était d'avoir vraiment un espace où on pourrait rassembler toutes ces activités-là. Et donc là, l'espace ici dans l'ancien Rabelais était idéal finalement parce qu'il nous permettait, de par les espaces déjà existants, de lancer l'activité très facilement. Et avec cette possibilité, éventuellement à moyen ou long terme, ça on verra, de s'agrandir pour de créer de nouvelles activités.
1: Cette Cité de l'Alimentation, ce qu'on ressent quand on vient ici, c'est qu'elle se veut un peu ancrée dans son environnement, dans Hérouville, dans le bassin cannais, avec différentes populations qui peuvent s'y retrouver. On n'est pas juste sur de la consommation, venir manger au restaurant, on est sur un lieu, on sent qui a envie d'aller bien au-delà. Est-ce que je me trompe ?
0: Non, ouais, voilà, donc c'est bien ça. Le projet, il a cette particularité de vouloir être en même temps, pouvoir s'adresser aux habitants hérouvillais, aux personnes qui sont vraiment situées en proximité du projet, et à la fois d'être un lieu qui puisse rayonner plus largement, potentiellement à l'échelle de l'agglomération, quoi, on va dire. Si on imagine demain une Cité de l'Alimentation qui ferait... il y a un espace potentiel de, je sais pas, 1500 m², on va dire, qui serait disponible. On pourrait avoir des classes du bassin cannais plus largement qui viendraient quotidiennement participer à des activités, des choses comme ça. Donc, il y a quand même ces deux... ancrages-là qu'on cherche à travailler simultanément. Mais c'est vrai que, en tout cas, dans un premier temps, en arrivant ici, on avait à cœur de vraiment s'ancrer dans le tissu hérouvillais, tissu qui est hyper riche, hein, où il y a vraiment beaucoup, beaucoup de structures, d'associations qui sont implantées, énormément de savoir-faire aussi lié à l'alimentation au sein des habitants, habitantes de la ville. Et déjà plein de choses qui étaient organisées autour de ça, la fête des communautés, la fête des cultures du monde maintenant, qui est aussi un temps fort lié à l'alimentation sur Hérouville. Et donc effectivement, nous on avait à cœur de montrer, de créer un lien avec toute cette scène-là, on va dire, et montrer qu'on pouvait venir apporter quelque chose à tous ces acteurs-là. Et être utile à la fois aux structures, aux habitants qui sont déjà implantés sur la commune. Ouais.
1: Il y a un rapport aussi à la question des filières. Comment se fait l'approvisionnement ? Comment se fait le contact avec tous les producteurs et toutes les productrices qui vont alimenter et peut-être participer, je ne sais pas, à certains échelons de cette Cité de l'Alimentation ?
0: Alors ça, c'est les personnes de l'équipe en charge du restaurant qui font le lien avec les producteurs. En tout cas, c'est un des marqueurs un peu de l'activité du restaurant et plus largement dans les valeurs qu'on essaye de porter avec le projet, de promouvoir l'agriculture locale de qualité puisqu'on travaille exclusivement en agriculture biologique en fait. C'est vrai que dans les axes un peu futurs du projet, on aimerait bien pouvoir développer ce lien avec les producteurs et valoriser davantage leur travail et leur contribution, etc., à notre activité. C'est quelque chose qu'on a encore assez peu fait, mais on réfléchit par exemple à des formats pour des activités qu'on mène par exemple avec des scolaires, de pouvoir les emmener visiter une exploitation avant de revenir faire une activité ici. Là, on en avait parlé par exemple pour aller visiter le producteur de farine par exemple qui est installé pas loin d'ici, qu'on pourrait joindre à une activité qu'on va mener ici avec la boulangerie, donc des ateliers autour du pain, du levain, des choses comme ça. On a eu très récemment notre premier salon du cidre, donc fin avril, qui a permis de mettre en avant une dizaine de producteurs issus des 4 AOP normandes. Et c'est quelque chose qu'on pourrait faire davantage voilà, sur des projets particuliers. En tout cas, effectivement, de favoriser le lien des producteurs jusqu'à la cuisine ici. Ouais.
1: Dans les publics qui viennent participer notamment et aux ateliers qui sont proposés et aussi à la confection des denrées qui sont proposées pour le restaurant. Donc on disait pas mal de publics différents. Quel est le rapport quand ces publics-là arrivent à la cuisine et au fait de s'intéresser à ce qu'on mange et à ce qui nous nourrit?
0: Ce qui est vraiment intéressant, c'est qu'il y a vraiment un très large panel de personnes qui poussent la porte de la Cité de l'Alimentation, aussi bien pour contribuer en tant que bénévole sur le restaurant, des personnes en insertion professionnelle, des personnes en stage qui cherchent à découvrir les métiers de la restauration pour éventuellement s'orienter vers ça, des personnes qui viennent sur des ateliers via des structures partenaires, donc des centres socioculturels, des associations, des structures médico-sociales. Voilà, tout type de structure comme ça. Et on voit bien qu'il y en a qui viennent vraiment en premier lieu parce qu'elles ont un intérêt sur le sujet de la cuisine. Mais aussi, on a des collégiens, par exemple, qui viennent et qui partent de beaucoup plus loin, quoi. En fait, ça, c'est intéressant parce qu'on voit bien, là, je pense plutôt peut-être à des personnes adultes, public isolé, par exemple. On rencontre pas mal de personnes qui ont un petit peu décroché de la question alimentaire, quoi. Et où, en fait, juste de les mettre en situation, dans une activité collective, avec un véritable équipement, dans une activité qui est animée par un ou une professionnelle qui a le savoir-faire, qui est en capacité de recréer un peu un enthousiasme pour le sujet de l'alimentation. Ces mêmes personnes, elles peuvent d'un coup prendre énormément de plaisir, passer 2 heures en cuisine et voilà, retrouver un peu ce plaisir-là à cuisiner, à partager, à passer des moments conviviaux autour d'un effort collectif comme ça. Et ça, c'est vraiment assez, c'est quelque chose qui est vraiment assez chouette sur ce projet-là, ouais.
1: Je posais la question parce que le choix de l'appellation, de la cité de l'alimentation, elle semble pas anodine. La cité, ça va renvoyer à toute la gouvernance qu'on peut avoir sur reprendre en main les choses. C'est aussi la citoyenneté, c'est vivre ensemble. C'est tout ça qui se passe ici.
0: Ouais, oui. moi, j'étais pas là lorsque le nom a été choisi. Mais ce que je trouve assez intéressant avec ce nom-là, c'est qu'il il donne un peu un horizon d'un projet qui potentiellement pourrait être assez important. Et puis il a ce côté aussi où chacun peut projeter un peu ce qu'il a envie de projeter sur ce projet, quoi. Puisqu'on voit bien que toutes les personnes qui poussent la porte, elles ont envie de tirer un fil particulier sur le sujet de l'alimentation, cuisiner pour le plaisir, cuisiner en lien avec la santé, cuisiner comme un levier pour rencontrer du monde, partager, travailler vraiment la question culturelle un peu du partage des patrimoines culinaires, ou bien se développer un projet professionnel. Enfin voilà, il y a plein de raisons différentes pour lesquelles les personnes poussent la porte. Et ce nom-là de Cité de l'Alimentation, il permet de mettre un peu sur le même plan toutes ces envies-là, toutes ces aspirations-là, et de les intégrer à un grand espace qui permet de traiter ces différents projets-là, quoi. Il y a aussi du coup la dimension associative du projet qui fait qu'il y a la volonté aussi de pouvoir permettre à des personnes qu'on rencontre qui viennent s'impliquer dans le projet de devenir partie prenante en fait à nos côtés, suggérer des pistes d'action, créer de nouveaux partenariats. Il y a aussi évidemment il y a une équipe salariée au quotidien qui est davantage mobilisée, mais on a un conseil d'administration bénévole, et puis au-delà de ce CA là, plein de personnes qui viennent vraiment quotidiennement ou quasi quotidiennement et qui pensent le projet avec nous aussi, quoi.

0: Est-ce qu'il y a un soutien des pouvoirs publics sur le projet au sens large et même une compréhension des enjeux qui vont avec ?
1: Oui, alors donc la cité de l'alimentation, en fait, on a bénéficié un peu d'un tour de table de financement public au démarrage, enfin public et privé, qui ont permis d'avoir une première année d'expérimentation, en fait. Ça défrichait un peu le terrain en vue éventuellement à l'avenir d'agrandir le projet. Donc il y a eu voilà, différents. Donc la ville d'Hérouville, en fait, elle soutient le projet, puisqu'elle nous permet de bénéficier de ce local-là dans des conditions préférentielles. Sinon, il y a eu d'autres soutiens comme la Région Normandie, la Fondation de France, la Banque des Territoires et France Active. Donc ça, c'était vraiment sur la première année d'expérimentation. Aujourd'hui, en fait, on a développé énormément d'activités qui permettent de créer de l'autofinancement. Toute la restauration, le traiteur, les ateliers aussi qui peuvent être sous forme de prestations pour voilà, différentes structures partenaires. Donc aujourd'hui, la partie financement public, elle se fait davantage soit sur de l'investissement, par exemple l'équipement de boulangerie dont on a pu faire l'acquisition.

0: Chaque semaine où on accueille des publics précaires. On a chaque lundi après-midi des personnes qui sont en hébergement d'urgence, qui viennent cuisiner. Pour ces personnes-là, en fait, c'est des personnes qui sont assez autonomes en cuisine, finalement, qui ne sont pas à la recherche d'un atelier pédagogique ou autre, qui sont assez chevronnées, qui ont besoin d'un équipement, d'un espace où cuisiner, ou pouvoir cuisiner à plusieurs et pouvoir cuisiner en assez grosse quantité. Nous, on leur met à disposition tous les produits dont on dispose, ce qui permet aussi d'orienter aussi vers, nous au quotidien, les fruits et légumes qu'on a, c'est ceux qui viennent vers nos producteurs locaux. Mais ensuite, ces personnes-là, c'est elles qui font leur choix de recettes et qui produisent, elles viennent à, on va dire, 6-8 personnes l'après-midi. Et elles repartent avec 30 à 40 portions, on va dire, de repas pour elles, leur famille et les personnes qui partagent les lieux d'hébergement où elles résident. Ça, c'est un des ateliers hebdomadaires qu'on mène dans ce cadre-là. Et le second, il est plutôt pensé pour des personnes, pour des particuliers, pour des personnes plutôt isolées qui viennent via des structures d'aide alimentaire locales, donc sur Hérouville principalement. Et là où c'est un atelier qui est vraiment davantage animé. Donc c'est des personnes qui ont moins l'habitude de cuisiner, qui peuvent éventuellement venir avec des idées de recettes qu'on peut faire ensemble, mais sinon, Virginie qui anime les ateliers propose une recette différente chaque semaine, un plat, un dessert, qu'on fait tous ensemble et où les personnes, pareil, repartent avec les portions dont elles ont besoin, selon si elles sont seules ou en famille, avec de quoi faire un ou plusieurs repas pour leur semaine, quoi.
1: On parlait tout à l'heure des soutiens publics. On n'a pas parlé aussi des modalités d'entrée d'argent avec une chose un peu spécifique et une tarification un peu sociale.
0: Oui, en fait, sur le restaurant, depuis le démarrage du projet, on a trois prix qui coexistent au sein du resto. En fait, aujourd'hui, si vous venez déjeuner, le prix classique qui est proposé, il est pour un menu entrée plat dessert de 16 euros. Et en fait, on propose aux personnes, lorsqu'elles passent en caisse, si elles le peuvent et qu'elles le souhaitent, de rajouter 4 euros au prix de leur menu, ce qui nous permet de constituer une cagnotte qui nous permet d'une part de proposer un tarif solidaire donc, qui est de 6 euros pour des personnes qui veulent venir manger au restaurant. Ça peut se faire de manière individuelle, mais ça se fait beaucoup par le biais de structures partenaires en fait, qui viennent manger en groupe, une sortie vraiment de loisirs. Parce que la cuisine qui est proposée sur le restaurant, c'est aussi une cuisine qui est assez originale et donc qui se prête bien finalement au fait de venir découvrir ça de manière collective avec un truc assez ouvert et un peu décomplexé, de se dire ça j'ai aimé, ça j'ai moins aimé, ça m'a plu, ça pas trop. Donc ça fonctionne assez bien. Il y a... on va dire une cinquantaine de personnes qui bénéficient de ce tarif-là chaque mois. C'est un peu comme pour les personnes qui connaissent le café suspendu, c'est le même système. Simplement, c'est chaque contribution de 4 euros permet, c'est un bout de menu suspendu. sur chaque tarif de 6 euros qu'on propose, il y a derrière du coup 10 euros de financement directement de la part des clients du resto, quoi. Et ce qui est assez chouette, c'est que cette cagnotte, elle a vraiment très bien fonctionné dès le démarrage. Et donc, en fait, elle nous permet aujourd'hui de cofinancer certaines actions. On a des ateliers qu'on mène avec qu'on mène avec une association d'aide alimentaire étudiante qui s'appelle le Bureau alimentaire étudiant. Ça, c'est des choses qu'on a expérimentées avec Mieux manger pour tous, par exemple. Qu'on a souhaité développer parce que ça s'était vraiment bien passé. Et c'est des choses qu'on peut aujourd'hui cofinancer par notre cagnotte solidaire, où chaque mois il y a une soirée où on a 8 à 10 étudiants qui viennent passer 2 heures en cuisine, on fait un petit atelier et on produit pour 40-50 étudiants le repas qui est offert, où on peut faire on a fait tout un tas de recettes, soit qui viennent de leur propre répertoire, des choses qu'ils ont envie de faire, soit de choses qu'ils ne connaissaient pas trop, qu'ils avaient envie de découvrir, et donc la cagnotte, elle nous permet aussi de cofinancer ces actions là donc ça c'est hyper intéressant aussi, ouais. Ce qui n'est pas évident, puisque évidemment, on cherche à faire quelque chose qui est le plus qualitatif possible, tout en étant accessible au plus grand nombre possible. Donc, il y a quand même une tension là-dessus, où nous, on a besoin de voir comment on peut équilibrer tout ça. Évidemment, il peut y avoir le recours au financement public ou à d'autres financements vraiment qui peuvent aider à faire le pont en fait dans cet écart là quoi, mais le financement privé, enfin de la part des adhérents, des clients du restaurant, il est intéressant aussi quoi, parce qu'il permet aussi, on voit bien qu'il y a aussi peut-être en partie

0: particulier sur le sujet de l'alimentation, il y a quand même, au-delà de l'envie de mieux manger, que tout le monde peut avoir un peu chacun à son échelle, il y a aussi quand même un truc où les gens se rendent compte que c'est des questions de société, et il y a aussi l'envie de faire que tout le monde puisse mieux manger, quoi. Et donc, ça, je pense que c'est aussi ça, le succès de la cagnotte, de personnes qui sont prêtes à participer pour quelque chose où elles savent directement, voilà, un peu une sorte d'aide en circuit court, quoi, où l'argent permet directement à d'autres personnes de bénéficier de ce même repas au restaurant dont les personnes ont pu profiter. Idem sur de l'atelier, demain sur la production de pain, par exemple, de conserves, de choses comme ça, quoi.
1: Et donc là, pour les temps à venir, qu'est-ce qu'il y a comme projet qui va se concrétiser ?
0: Alors, ça, c'est un des côtés assez intéressant du projet, c'est qu'il y a plein de... On est encore vraiment dans une phase de développement avec des nouvelles étapes qui vont être franchies petit à petit. Il y a un boulanger qui va rejoindre l'équipe dans les prochaines semaines, enfin avant l'été, pour pouvoir commencer à développer l'activité autour du pain qu'on avait commencé à tester, mais à plus petite échelle. Donc à la fois la production, la vente à des tarifs adaptés, mais aussi les ateliers, des choses comme ça, avoir une dimension vraiment participative sur ce côté-là. Et aussi, on a du coup un équipement de cuisine mobile qui va arriver là avant l'été. C'est une remorque tractée par un vélo qui va nous permettre d'aller mener des actions en plein air, dans les quartiers, de manière plus légère, sur la belle saison, quoi. Après, de manière générale, on est en fait, ce qui est assez chouette aussi, c'est que toutes les structures qu'on rencontre, elles arrivent chacune avec une envie particulière, en fait. Elles ont besoin d'un accompagnement parce qu'elles ont une envie de proposer un truc particulier, un format particulier à leur public, etc. Et du coup, nous, on est aussi super contents lorsqu'une structure vient avec l'envie de travailler sur un truc particulier qui nous permet de développer, d'inventer un format particulier, choses comme ça, quoi.
2: Merci.
0: Merci à vous.

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0: Vous êtes toujours dans Ce n'est qu'un début et on parle aujourd'hui d'alternatives pour garantir une alimentation suffisante, saine et soutenable. On part maintenant à la COP 5%, une sorte de tiers-lieu où l'on trouve notamment une épicerie et une cantine. C'était le cadre idéal pour rencontrer une association qui travaille à la mise en place d'une sécurité sociale alimentaire localement.
1: T'es dispo, Camille?
2: Tu veux dire
1: vous me fatiguez pour vous? Ouais, bah, on va faire maintenant.
3: Jean-Pierre Juré, membre du CA de l'Association pour une caisse commune de l'alimentation.
4: Camille Desvois, je suis salariée de la COP 5%.
0: On va commencer par présenter ce lieu dans lequel on est, la COP 5%, notamment autour de cette thématique de l'alimentation qui nous occupe aujourd'hui. La COP 5%, ça regroupe un certain nombre de choses. Ici, on est dans la partie restaurant. À côté de nous, il y a aussi une partie épicerie. Qu'est-ce que c'est la COP 5% autour de cette thématique-là?
4: Alors donc en fait effectivement la COP 5% donc c'est une coopérative qui regroupe plusieurs activités, donc café, cantine, épicerie, il y a aussi une ressourcerie, des ateliers, de la location de vaisselle et des animations. Et du coup dans le cadre de la partie donc alimentation, on a une épicerie qui propose des produits issus des circuits courts. On travaille avec une soixantaine de producteurs locaux. On essaie vraiment de mettre ces produits-là en avant et ensuite on va compléter avec des produits via l'intermédiaire de grossistes pour qu'on n'arrive pas à voir en local, mais la priorité est vraiment d'axer sur le circuit court.
0: Pour que les gens comprennent bien l'idée, l'état d'esprit, comment on peut comparer ici l'épicerie notamment à ce qui va être concerné par la grande distribution?
4: Donc nous, la principale différence en fait avec la grande distribution, c'est que c'est les producteurs qui vont venir fixer leur prix et nous ensuite en fait on s'adapte. Et nous, l'idée, c'est vraiment que les producteurs ils puissent vivre de leur métier. Et dans l'idée, on essaie aussi de faire en sorte de mettre leurs produits en avant pour que la population cannaise ait accès à des bons produits qui respectent l'environnement, l'humain. Voilà.
0: La diversité des produits, tu peux nous la décrire un peu?
4: Alors, il y a de quoi faire la majorité de ces courses. Hein. Donc, on a des produits frais, fruits, légumes, produits laitiers. On a du pain frais tous les jours, les œufs. Après, on va avoir tout ce qui va être boisson, alcool ou sans alcool. On a tout un rayon de produits en vrac. Ça va jusqu'aux produits d'entretien ménager, aux cosmétiques. Et on a également de la viande, mais uniquement sur commande.
0: La diversité aussi des publics qui vont fréquenter la COP 5%, elle est laquelle?
4: Alors on a vraiment tout type de public, on va avoir les habitués qui vont venir faire leurs courses toutes les semaines, et puis on a les personnes qui à la base viennent plutôt pour la ressourcerie, qui du coup vont découvrir l'épicerie à cette occasion-là et qui vont acheter des produits de manière plus ponctuelle.
0: Et aussi la deuxième activité importante sur l'alimentation, la cantine.
4: Oui, donc la cantine cuisine donc tous les jours du mercredi au samedi avec les produits donc de l'épicerie. Et donc c'est des plats, entrées, plats, desserts qui changent tous les jours, avec toujours une option végétarienne, peu importe le menu, toujours possibilité de manger végétarien.
0: Et les produits utilisés par la cantine, est-ce que ce sont ceux qui sont vendus à côté à l'épicerie?
4: Oui, c'est exactement ça en fait, on fait les courses pour les menus directement à l'épicerie.
0: Et voilà, Jean-Pierre, cette COP 5%, c'est un peu l'illustration, un peu le décor de ce dont on va parler aujourd'hui autour de la sécurité sociale alimentaire. Donc toi, tu fais partie, tu disais, de cette association vers une caisse commune de l'alimentation. Quel est le projet général pour qu'on en comprenne un petit peu la grande dimension?
3: Alors le projet de monter une caisse commune de l'alimentation là sur l'agglomération, ça part quand même à la base d'un collectif national en fait qui s'est construit en 2019 sur l'idée de monter une sécurité sociale de l'alimentation. Alors pourquoi une sécurité sociale de l'alimentation? Eh ben on part déjà du constat qu'il y a une précarité alimentaire qui est de plus en plus importante en France. On parle de 8 millions de personnes quand même qui sont précaires au niveau alimentaire. Et là, c'est des chiffres qui sont indiscutables, hein, puisque c'est juste compté un par un, c'est qu'il y a 5,5 millions de personnes qui bénéficient de l'aide alimentaire. Donc on est vraiment sur une question globale et très importante, en tout cas en France, de cette question de l'alimentaire.
0: Donc l'aide alimentaire par toutes les associations caritatives, par les structures vraiment de dons de denrées alimentaires ou d'épiceries solidaires, de choses comme ça?
3: Oui, c'est ça. On parle par exemple des Restos du Cœur ou de...
1: Je recherche.
0: La Croix-Rouge.
3: Voilà, c'est tout ça, quoi. Et c'est vraiment... Voilà, on voit qu'il y a vraiment une grande part de la population française qui a besoin d'aller demander de l'aide pour pouvoir manger suffisamment, pour pouvoir nourrir sa famille. Et voilà, et il y a cet aspect qui est... À la fois, c'est formidable ce que font les associations d'aide alimentaire, et à la fois, on pourrait dire que c'est pas complètement satisfaisant, puisque c'est quand même ce côté où bah, y a une certaine gêne quand même de cette population d'aller demander de l'aide. Et l'idée, ça serait justement d'évoluer vers quelque chose qui serait plus de l'ordre de reprendre en main un petit peu, déjà au niveau démocratique. Je pense qu'il y a quand même quelque chose qui pose problème, c'est ce côté où on subit un petit peu ce qu'on consomme, ce qu'on produit en France. C'est vraiment l'industrie agroalimentaire qui gère tout, c'est la publicité. Voilà, il y a ces aspects-là, il y a l'aspect effectivement de problématiques aussi, bah, d'obésité, de problèmes de santé qui sont liés à l'alimentation actuellement, à l'alimentation agroalimentaire. Et puis il y a un autre aspect qui est important, qui fait partie des constats qui mènent à l'idée de cette sécurité sociale de l'alimentation, c'est l'impact environnemental aussi de ce système agroalimentaire. Hein, on le voit bien à travers les pesticides, à travers toutes les maladies qui sont maintenant, c'est prouvé que c'est quand même en partie lié aussi à l'alimentation. Bien sûr, il y a plein d'autres aspects environnementaux. Et puis, un des points très importants aussi, c'est la précarité des agriculteurs et des agricultrices. Hein, on sait qu'il y a de moins en moins d'agriculteurs et d'agricultrices en France, et on voit des agriculteurs et agricultrices qui sont de plus en plus dépendants de la PAC, hein, donc des aides européennes, et qui ont du mal à s'en sortir avec cet aspect aussi où soit on est gros, soit on a du mal à vivre. Hein, c'est-à-dire que soit on a énormément d'hectares de champs pour faire des céréales, soit c'est très compliqué. Et l'idée, c'est effectivement de revenir à une agriculture paysanne et de favoriser au maximum cette agriculture-là.
0: Donc plein d'ambition. Comment ça fonctionnerait une sécurité sociale alimentaire? Le terme est important étant donné qu'il renvoie à ce qu'on connaît tous et toutes au quotidien sur la protection de la santé, la protection face aux accidents du travail, à la vieillesse, etc. etc. Qu'est la sécurité sociale héritée de l'après-guerre?
2: Nous avons en discussion un texte qui tend à généraliser par palier la sécurité sociale à toute la nation française.
0: Ambroise Croizat, ministre du Travail et de la Sécurité sociale, 1946.
2: Cette révolution, excusez-moi cette formule, est attendue par tout le pays. Il est permis d'envisager que demain, la sécurité sociale assurera à tous les hommes et à toutes les femmes une certitude quant à leur possibilité de vie, la prévention des accidents et leur réparation, l'indemnisation de toutes les pertes de travail et l'assurance contre tous les risques sociaux. Ce plan, dont j'ai à cœur de poursuivre inlassablement la réalisation, comporte une rénovation complète de notre système de sécurité sociale. L'association de tous les Français, sans exception, à cette œuvre de solidarité nationale, prouvera au monde le caractère hautement social de cette nouvelle République que nous voulons vraiment démocratique, forte et indépendante.
0: C'est exprès que vous avez choisi d'appeler ça sécurité sociale?
3: Ben effectivement, le collectif national qui s'est créé en 2019 a eu cette idée de parler de choses... Qui parle aux gens, hein. Sécurité sociale de l'alimentation, effectivement, ça évoque la Sécu. Et l'idée, ça serait de créer une nouvelle branche, tout simplement, une nouvelle branche de la sécurité sociale. Comme tu disais, il y a la maladie, invalidité, chômage, retraite, les allocations familiales et tout ça. Et là, ça serait de créer une nouvelle branche, mais pour donner un nouveau droit. Hein, un droit à l'alimentation, un droit à une alimentation saine, une alimentation aussi, dans l'idée aussi, comme la sécurité sociale, c'est-à-dire qu'il y a un aspect démocratique, qui qui l'est de moins en moins. On a vu hein, comment, historiquement, petit à petit, la sécurité sociale a été un petit peu dépossédée au niveau de la gestion administrative, puisqu'au début, elle était vraiment citoyenne. Et petit à petit, l'État a de plus en plus pris la main un petit peu sur le fonctionnement de la sécurité sociale. Mais l'idée, justement, dans cette sécurité sociale de l'alimentation, c'est justement qu'il y ait un certain nombre de personnes qui s'emparent un petit peu de cette question-là. Donc au niveau local, alors on va y revenir sur ces expérimentations de caisses communes de l'alimentation, mais voilà, cette idée de sécurité sociale de l'alimentation, ben oui, c'est l'idée par exemple qu'on ait une carte vitale, comme une carte vitale en fait, mais pour pouvoir s'alimenter, pour pouvoir aller se nourrir dans différents lieux. On va en parler plus précisément peut-être.
5: Alors ça pourrait concerner quoi ? Des denrées de base, au-delà de tout ce qu'on peut acheter, consommer, quel est l'objectif vraiment dans le quotidien des gens, des personnes concernées ?
3: Alors juste pour revenir sur la question de la sécurité sociale de l'alimentation, il y a aussi cette idée d'universel en fait, de vraiment que ça soit un droit pour tous. Et d'où ce terme aussi de sécurité sociale, c'est que voilà, la sécu, elle est pour tous. Et ben l'idée, alors on peut dire que c'est très utopique, hein, qu'on voit sur le long terme, hein, mais que ça soit universel. Alors au niveau de qu'est-ce qu'on en fait ? Alors voilà, on est sur le collectif national a proposé que ça pouvait être quelque chose comme 100-150 euros qui serait versé à chaque personne, chaque citoyen et citoyenne française, puisque là on parle d'une sécurité sociale voilà, de l'alimentation en France, par mois effectivement, par mois, et qui permettrait d'aller se nourrir, hein, on est quand même sur de l'alimentaire, se nourrir dans des lieux conventionnés. Ce qui est important, c'est que ça soit pas l'État ou quelque chose de pyramidal, c'est-à-dire que voilà, certaines personnes décideraient de où on va manger, mais que ça soit vraiment un groupe citoyen qui s'empare de cette question-là. Et on va être sur cette question-là au niveau local, mais voilà, à terme, c'est vraiment l'idée que y ait un groupe de citoyens qui s'empare de cette question, c'est-à-dire, alors on parle de conventionnement, c'est-à-dire qu'il y aurait des lieux qui seraient conventionnés pour distribuer l'alimentation, mais aussi les producteurs. Donc ça serait l'idée de conventionner différents lieux de production, de redistribution pour pouvoir se nourrir. Donc voilà, on est dans l'alimentaire et encore une fois, alors forcément, là on est à la COP 5%, on se dit, voilà, l'idéal, ça serait quand même que ce soit des produits bio, des produits locaux qui favorisent l'agriculture paysanne. Mais en même temps, on est quand même aussi dans l'idée que c'est des citoyens qui vont s'emparer de ces questions-là. C'est eux qui vont décider du conventionnement. Donc si parmi les lieux, il y a des lieux où on pourrait se dire « Ah, c'est pas vraiment ce que j'imaginais », j'aurais envie de dire tant pis, parce qu'on est avant tout aussi sur une question démocratique, c'est-à-dire que il y ait encore une fois un groupe de citoyens qui s'emparent de ça, et pas forcément des militants. Hein, voilà.

0: Dans le principe de la sécurité sociale, il y a cotiser en fonction de ses moyens et bénéficier en fonction de ses besoins. L'idée serait là aussi la même.
1: Oui, on est dans. Il y a différentes expériences, hein, on n'en a pas encore parlé, mais il y a différentes caisses communes de l'alimentation qui se sont créées en France. Là, on est autour d'une cinquantaine, je crois, sur le territoire français, avec différentes tailles. En Normandie, on a déjà une caisse commune de l'alimentation à Flers, donc c'est assez intéressant. C'est une petite caisse de l'alimentation, mais voilà. Et l'idée, c'est vraiment de multiplier ces expériences, qu'elles soient petites, qu'elles soient grosses. Et parmi celles qui sont les plus connues, les plus développées, il y a celle de Montpellier. Donc au niveau des cotisations, eh ben, effectivement, par exemple, sur l'exemple de Montpellier, chaque participant fait selon ses moyens. Donc ça va de 1 euro à 170 euros pour recevoir à la fin du mois 100 euros. C'est-à-dire qu'effectivement, il y a l'idée vraiment de surcotisation et de sous-cotisation. Alors ça peut être différent. Peut-être que nous, au niveau local, on va plutôt décider que la fourchette, elle sera entre 60 et 140 euros, si on part sur l'idée de 100 euros à la fin du mois. Voilà, encore une fois, c'est le comité citoyen qui s'emparera de cette question-là. C'est eux qui décideront et qui... avec une réflexion commune, avec sûrement des intervenants qui permettront, et puis des gens qui viennent d'autres caisses communes, qui pourront donner leur expérience. Mais voilà, là-dessus, nous qui faisons partie de l'association et du CL Association, on ne veut pas trop décider des choses à l'avance, en gros. L'idée, c'est qu'il y ait des sous-cotisants et des sur-cotisants pour que ça puisse fonctionner. Et puis, forcément, il y aura besoin d'une aide publique. C'est-à-dire que là, les sur-cotisants ne pourront pas forcément pallier peut-être aux sous-cotisants. Et donc là, et c'est pour ça qu'on fait des dossiers aussi d'aide publique et puis de voir comment on peut fonctionner. Et c'est ce qui se passe à Montpellier. C'est-à-dire qu'effectivement, il y a un équilibre qui se fait, mais il y a aussi des aides publiques.
0: Tu disais, on ne souhaite pas que ce soit uniquement une démarche de militants. Et pour autant, on peut se poser la question, comment... dans ce cas-là, impliquer des gens qui pourraient se sentir plus éloignés de cette façon de fonctionner, de ces thématiques, de cette façon de consommer. Comment est-ce qu'on inclut d'autres gens que ceux qui, d'emblée, vont venir vers cette forme d'organisation ?
1: Bah là, c'est un peu notre travail actuellement. C'est-à-dire que pour l'instant, on commence à organiser un petit peu des petites réunions à droite, à gauche. Tout à l'heure, j'avais évoqué... un petit peu le territoire, autant le dire dès maintenant. Voilà, notre caisse commune de l'alimentation, on est sur l'idée que ça se centre sur le territoire de Mondeville, de la Guérinière et du quartier Sainte-Thérèse, donc plutôt l'est de Caen et puis Mondeville. Donc on commence déjà à se mettre en lien avec les différentes structures sur ce territoire, hein, que ce soit des structures publiques comme les CCAS, que ce soit des structures plus associatives, les MJC, voilà, on se met en lien avec tous ces lieux-là pour partir des gens qui sont déjà sur ce territoire, parce que nous, effectivement, on n'est pas tous de ce territoire. Et puis, on est là, il y a eu une première petite réunion avec principalement des femmes de la Guérinière qui se sont réunies avec un ou deux de notre conseil d'administration, et ça a été un moment très riche, et puis qui a été tout de suite, effectivement, elle était surtout à l'écoute, mais il y avait quelque chose, il y avait un vrai intérêt sur cette question de l'alimentaire et de pouvoir à la fois avoir une aide, mais aussi avoir cette possibilité de s'emparer de cette question-là, de pouvoir rentrer dans une dynamique de réflexion sur comment on mange, où on s'approvisionne et comment faire pour mieux manger.
0: C'est une vraie réappropriation de ça, de qu'est-ce qu'on mange, comment on mange.
1: On est là-dedans, oui. On est vraiment dans ce que je disais tout à l'heure, quoi. Il y a un côté où on a l'impression maintenant de subir, enfin en tout cas la majorité des Français et des Françaises subissent ce qu'ils mangent, même si le fait d'aller au supermarché, on a l'impression de choisir, et en même temps on est tellement écrasé par la publicité, par une espèce d'injonction à manger telle ou telle chose de telle marque ou autre, et ce qui fait qu'il y a une espèce de culpabilité en plus, moi je trouve, de la plupart des gens quand ils consomment, c'est-à-dire qu'ils se disent on sait que c'est pas bien, on sait que c'est pas bon pour la santé, et en même temps on est attiré par ça, et en même temps c'est moins cher, et en plus on sait qu'on fait pas fonctionner les structures locales, les producteurs locaux, mais en même temps voilà, et il y a cette espèce de culpabilité, je trouve qu'il faut qu'on arrive à sortir de ça, et effectivement qu'on arrive à sortir de ce côté où faut être militant pour bien manger. Non, il faut qu'on arrive à tous bien manger, en fait.
0: Ou militants, ou riches, ou les deux.
1: Oui, exactement. Effectivement. Ou alors vraiment avoir une réflexion. Et c'est justement un lieu comme la COP 5%, c'est intéressant parce qu'il y a cette idée aussi que, effectivement, quand on va à l'épicerie de la COP 5%, bah, c'est un petit peu plus cher que les hard discount. Mais en même temps, on va à la roue sur souris aussi. C'est-à-dire qu'on fait des économies sur l'ameublement, sur la vaisselle, parce que forcément, bah, c'est quand même nettement moins cher que quand on achète neuf. Et ça permet peut-être d'équilibrer. Et c'est vrai qu'on sait que c'est une vraie problématique aussi. C'est-à-dire que le budget alimentaire dans nos foyers a plutôt baissé par rapport au reste. Aussi parce qu'il y a des charges impondérables, comme le logement et l'essence ou autres, qui sont effectivement, là, on n'a pas le choix en fait. Il y a vraiment, ça prend une part de notre budget qui est énorme.
0: Alors comment ça peut aussi s'accompagner sur le plan de faire à manger, d'utiliser les produits en question, de cette réappropriation, de sortir aussi du préfet, pré-cuisiné, industriel, avec des personnes dont le mode de vie impacte aussi ces choix ou non-choix de mode de consommation. Des gens qui sont en grande précarité, par exemple, qui n'ont pas forcément du temps pour cuisiner ou qui n'ont pas les ressources jusque-là, en tout cas en dehors d'un système comme celui dont on parle aujourd'hui pour acquérir des produits. Il y a aussi tout un mode de fonctionnement du quotidien de chacun qui peut être à revisiter. Est-ce que la réflexion porte aussi là-dessus ?
1: Oui, tout à fait. Oui, et l'expérience de Montpellier, justement, est intéressante pour ça, parce qu'il y a déjà eu une évaluation un petit peu sur leur... puisque ça s'est créé en 2021, donc ça fait maintenant quasiment 5 ans. Ils sont 350 ou 400, je crois, cotisants et bénéficiaires de la sécurité sociale de l'alimentation sur ce secteur-là. Et les constats sont assez intéressants. Il y a le côté aussi d'une certaine sécurité, déjà, de se dire, je sais que j'ai au moins ça à la fin du mois. Et puis, il y a ce côté, effectivement, de changement de pratique. Changement de pratique, mais qui est accompagné. C'est-à-dire qu'effectivement, il y a ce côté où on fait partie d'une équipe aussi. On est un petit groupe. Les gens savent que c'est une espèce d'expérimentation sur chaque territoire. Mais il y a ce côté aussi un petit peu d'engagement. C'est qu'on sait qu'on va sûrement peut-être consommer plus de légumes qu'avant. Et donc, effectivement, il faut cuisiner. Nous, au niveau local, là, justement, je te disais qu'on commençait un petit peu à être de plus en plus présents un petit peu sur les territoires où on voudrait expérimenter cette caisse commune de l'alimentation. Et on va organiser, là, au mois de juin et juillet, deux banquets, par exemple. Mais avec l'idée de, on se retrouve pour cuisiner ensemble. Par exemple, à Mondeville, c'est prévu le 7 juin. Et voilà, l'idée c'est de manger à midi, mais on se retrouve à 10h pour cuisiner ensemble. Avec cette idée aussi, si on n'a pas trop l'habitude de cuisiner, c'est l'occasion de le faire ensemble et de se dire que c'est chouette en fait de cuisiner et que effectivement c'est des habitudes qui peuvent évoluer. Effectivement, quand on a pris l'habitude d'acheter tout préfet, on oublie que c'est chouette en fait, c'est super agréable aussi de cuisiner, mais il faut du temps. Et il y aura cette réflexion-là aussi, je pense, dans le comité citoyen, c'est-à-dire que dans les endroits qu'on conventionne, il faudra peut-être conventionner quand même des lieux où il y a des choses toutes préfaites parce que tout le monde n'a pas forcément le temps de cuisiner. Donc il y aura cette réflexion-là. Et c'est pareil, on ne veut pas s'avancer là-dessus. C'est-à-dire que c'est aussi le comité citoyen qui s'emparera de cette question-là.
0: Si on imaginait un changement de pouvoir très important, avec des solidarités accrues, avec une impulsion de ce genre d'initiative, est-ce que une sécurité sociale alimentaire pourrait être nationale ?
1: À terme, c'est l'idée. En tout cas, le collectif national est sur cette idée d'une sécurité sociale de l'alimentation universelle sur le territoire de la France. Alors ça a été évalué en termes de... les gens se posent la question, mais c'est ingérable au niveau du coût. Effectivement, si on regarde la somme qu'il faudrait de cotisation pour que... Alors je crois que le chiffre, c'est pour que chaque adulte touche 150 euros à la fin du mois, il faudrait 120 milliards d'euros de cotisation. On est sur l'idée de cotisation, donc c'est-à-dire de cotisation en fonction de ses moyens, donc cotisation salariale, patronale. Donc c'est pas de l'argent qui vient de nulle part, c'est-à-dire que c'est l'argent quand même qui vient des Français. Et effectivement, la somme paraît énorme, et en même temps, on sait que si on va vers ça, on va vers une réduction de coûts aussi, et notamment de coûts au niveau de la santé, puisqu'on sait que les coûts cachés de l'alimentation actuelle est énorme. Il y a eu une évaluation même de la FAO qui a été publiée en 2024. Donc la FAO, c'est l'Organisation pour l'Alimentation et l'Agriculture, donc qui dépend de l'ONU. Et donc il y a une étude qui a été faite sur les coûts cachés de l'alimentation, donc sur le système agroalimentaire actuel en France, et ça s'élèverait à 177 milliards de dollars par an. Voilà, donc le chiffre est assez effarant, mais quand on le met en rapport avec ces 120 milliards d'euros de cotisations qu'il faudrait pour la SSA, voilà, ça, c'est intéressant de mettre ces deux chiffres face à face, quoi.
0: En dehors des deux banquets dont tu parlais, est-ce qu'il y a d'autres événements de prévus, ou alors comment des gens qui nous entendent pourraient s'impliquer s'ils le souhaitent ?
1: Alors pour l'instant, c'est vrai qu'on est beaucoup dans la prise de contact, notamment avec les élus, hein, les élus de Caen, les élus de Mondeville. On a vu que dans le programme d'Hélène Burga, par exemple, elle parlait de favoriser une expérience, une expérimentation de caisse commune d'alimentation. Donc effectivement, on va être assez rapidement en dialogue avec la mairie de Mondeville, avec le CCAS, et donc toutes ces rencontres vont se font au petit à petit, là, au mois de mai, au mois de juin. On a donc ces deux banquets qui sont organisés pour être un peu plus proche des citoyens et citoyennes de ce territoire. Et puis voilà, ça se construit petit à petit. Après, pour rentrer en contact avec nous, pour l'instant, on a une adresse mail, c'est ssa-calvados@protonmail.com. On organise des conseils d'administration, il y aura une AG à la fin de l'année, puisque c'est au mois de novembre, et puis je pense qu'il y aura des événements un peu plus grand public, sûrement à la fin de l'année 2026, voilà, pour faire connaître cette initiative, même si voilà, c'est quand même une initiative qui fait parler d'elle. Je trouve que ça soit au niveau national ou au niveau local, où les gens sont assez curieux de cette idée-là, et c'est vrai que ce qui donne un peu la patate par rapport à ce sujet, c'est que c'est vraiment quelque chose de positif, en fait. C'est vraiment un projet, alors effectivement, qui est sur le long terme, mais en même temps qui peut être très concret, en fait, et qui peut être très local, et qui donne de l'espoir un peu.
0: Merci.

C'est la fin de cette émission. Merci à Camille Desvoix, coopératrice et salariée de la COP 5%. Merci à Jean-Pierre Juré, membre de l'association pour une caisse commune de l'alimentation. Et merci à Kerianne Gessel, coordinateur à la Cité de l'alimentation. Toutes les informations et les contacts de nos invités, ainsi que la réécoute de cette émission, sont à retrouver sur lastationb.fr. Ainsi, vous retrouverez les liens vers mes réseaux sociaux Facebook, Instagram et Blue Sky. Je vous donne rendez-vous le mois prochain, ce sera le lundi 25 mai à 19h sur Station B, où nous parlerons cette fois d'antifascisme. On se quitte avec une petite prolongation, un after, ça s'appelle Le Mégaphone, et c'est une playlist spécifiquement en lien avec le thème de ce soir. Donc restez à l'écoute de Station B sur le DAB et en ligne, et surtout, lâchez rien. Salut !

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Bienvenue dans La Voix de l'encre, l'émission de lecture où on découvre ou redécouvre des textes. Et aujourd'hui, on s'intéresse à Virginie Despentes, au travers de son petit recueil de nouvelles, Mordre au travers. Je te veux pour moi. Ce type était plutôt sympathique. Mais sa copine était trop bonne pour que j'en fasse un pote. Je lui livrais son shit à domicile, par petite quantité, ce qui me fournissait l'occasion de leur rendre régulièrement visite. Je sonnais. C'était toujours elle qui venait m'ouvrir. Cette fille n'était jamais franchement habillée. C'était une fille d'intérieur. Elle sortait rarement, si ce n'est jusqu'à l'épicerie en dessous de chez eux pour acheter de quoi faire à manger. Une gamine sans embrouille, que le monde extérieur ne fascinait pas. Elle portait d'étranges chemises de nuit, à base de dentelle et de soie, roses ou noires, qui perturbaient gravement. On la devinait bien en dessous, et son cul était admirable, douillet et accueillant. Elle montait à la tête, calmement. Elle donnait toujours l'impression d'être surprise au saut du lit. J'en venais à aimer qu'elle soit blonde. J'ai toujours eu horreur des blondes. Mais celle-là me remuait tellement. Je la gravais dans ma tête et, sortie de chez eux, je la faisais tourner en boucle, dans tous les sens possibles. Elle ouvrait, elle souriait et s'écartait pour me laisser entrer. Le couloir était étroit. Juste assez pour qu'on ne se touche pas, mais que je sente comme elle respirait. Elle me demandait ce que je voulais boire, si j'étais sûre d'avoir mangé. Je trouvais toujours quelque chose à accepter pour prolonger ma visite. Quand elle me servait le café, je la sentais tellement près, j'en attrapais la gaule, immanquablement. Elle sentait bon, parfum de femme mêlé à son odeur à elle, une odeur animale, quelque chose d'excitant. Tous ses gestes étaient tendres, cette façon qu'elle avait d'habiter tout son corps. Affolement. Puis elle retournait s'asseoir dans son coin. La plupart du temps, elle faisait des mots croisés, ou bien peignait ses ongles sans rien dire. Moi, je regardais sa bouche, et j'étais fait pour la fourrer. L'idée qu'elle se taise et qu'elle reste chez elle parce qu'elle était conne et limitée ne m'a jamais effleuré l'esprit. Et pas seulement parce qu'elle en appelait davantage au bas-ventre qu'aux choses du raisonnement. Elle avait ce truc tranquille, dans le sourire et le regard, ce truc bien vivant et terriblement chaud. Quand son copain avait roulé un spliff, il le lui passait pour qu'elle l'allume. Elle portait souvent du rouge à lèvres. Ça me rendait à moitié dingue de penser que c'était exclusivement pour lui, que personne d'autre que lui ne pouvait profiter de cette fille, même pas des yeux. Et le filtre était marqué d'une empreinte de bouche quand elle nous tendait le joint. Leur salon me semblait étroit. Le truc qu'elle me faisait, c'était tellement de la dynamite que j'avais peur de faire péter les murs. Je me demandais ce qu'elle foutait avec ce type. Est-ce qu'il la baisait si bien que ça? Il n'y avait pas de thunes. Aucun prestige, pas de situation, et son humour était tout pourri. C'était juste un type cool, pas de quoi impressionner. Il y en avait des centaines d'autres, des comme lui. Il avait l'air correct avec elle. Mais je m'étais persuadée qu'il ne mesurait pas la chance qu'il avait. J'imaginais souvent, si elle était ma femme, comment ça changerait ma vie. Pouvoir me reposer parfois et avoir quelqu'un avec qui faire de mon mieux. Ça aurait changé un tas de choses si j'avais eu une copine comme elle. J'aurais été quelqu'un de différent, plus stable, plus volontaire, plus généreux. Et j'en aurais fini avec tous les sales trucs. Je me serais pas défoncé comme un con. J'aurais pas gaspillé les francs. J'aurais cessé de perdre mon temps. J'aurais pas été mauvais avec les autres parce que j'en aurais plus aucune rancœur. Et à elle aussi, j'aurais fait du bien. Je lui aurais montré plein de choses. Et j'aurais pris soin d'elle comme personne. L'un comme l'autre, on se serait mis au top du top. Vraiment, je pouvais pas croire qu'il la baisait si bien que ça. Plus je le regardais, moins je pouvais le croire. Ça se repère, les garçons qui font crier les filles. Et c'était pas son cas. Trop fade. Trop éteint. De la confiture au cochon. Cette fille superbe et si tentante, avec ses seins splendides et son ventre bombé, ses ongles toujours rouges et ses chevilles tellement fines. Je pouvais pas croire qu'il savait quoi en faire. Pas comme moi, j'aurais su.
Et petit à petit, je m'étais mis à en vouloir furieusement à ce type. Ça m'agaçait qu'il soit là à chaque fois, qu'il nous empêche de nous rencontrer. Alors, j'ai repéré comment il travaillait, histoire de passer par hasard quand elle serait seule. Un jeudi soir qu'il était sur un plan de démontage, j'ai remué toute la ville pour trouver de la skunk. Ça me faisait un prétexte. Devant la porte, j'étais excitée comme un gamin qui fait un truc vraiment dangereux. J'ai sonné et fait mon innocent. « Bonjour, ça va ?»« Je passe à l'improviste parce que j'ai un plan B, mais j'en ai pas beaucoup. Alors des fois que ça vous intéresse, faudrait en profiter aujourd'hui. » Qu'est-ce que j'aimais le sourire qu'elle avait en me voyant. Son sourire de bienvenue. Je me demandais si elle faisait ça à tous les visiteurs. Son visage qui s'éclaire et les yeux qui pétillent. Je pensais à sa langue. Elle portait ce soir-là une robe d'été à fleurs. Il manquait plusieurs boutons. Ce qu'il fallait. En haut, alors on lui devinait bien la poitrine, qu'elle avait gentiment généreuse. Et en bas, comme ça, on lui voyait aussi les jambes jusqu'aux cuisses. Des jambes qu'elle avait longues et dessinées comme une poupée. Fais voir tes jambes, j'ai envie de te bouffer la chatte, t'agripper ton cul à pleine main et te faire ronronner pendant des heures. Je serai bien au chaud, la tête entre tes cuisses, je te ferai du bien, t'y croirais pas. Pourtant, les filles, c'est pas ce qui manque. Et jusque-là, je me faisais pas chier à vouloir m'occuper de celles des autres. Mais celle-là, elle avait ce truc paradoxal, ce don terrible pour être chienne, en même temps que douce et rassurante. Elle savait ce qu'elle me faisait. Ça l'a laissée tranquille, jamais ne chercher à en tirer profit. Elle a expliqué. Mon copain travaille, mais il rentre si tu veux. Il y a du rosé au frais. Que tu sois pas venue pour rien. J'étais pas venue pour rien. J'avais une idée très précise sur comment tout cela allait se finir. Un jour ou l'autre, j'allais lui éjaculer partout dessus, mais aussi dormir contre elle d'un sommeil d'ange. Un jour prochain, je descendrai lui acheter des croissants. Je lui montrerai tous les films que j'aime. Elle me dira tout d'elle. Ce sera rien que des trucs chouettes. Et je lui ferai des enfants. J'ai donc accepté de prendre un verre de rosé, puisqu'il fallait bien commencer par quelque chose. Au salon, j'ai sorti ma skunk. Elle s'était assise par terre, au pied de la banquette où moi j'étais. Je me suis mis à lui parler de conneries. Elle m'écoutait attentivement. Elle éclatait parfois de rire et, à ces moments, ses yeux attrapaient les miens. Elle plongeait dans moi sans hésitation, s'ouvrait tout entière et prenait tout de moi. Ce premier tête-à-tête a duré quelques heures, de pure félicité, bien qu'il ne se soit rien passé. Sa voix était faite pour dire des trucs torrides, pour murmurer des trucs qui remuent. Elle n'avait pas un seul geste de travers, pas un seul mouvement qui n'incite pas à la débauche. Mais j'avais bien trop envie d'elle pour pouvoir la toucher si tôt. Alors je suis revenue aussi souvent que possible. Dès qu'il était parti, je passais par là, par hasard. Et elle ne disait jamais rien, restait toute naturelle. Dans la conversation, elle trouvait l'occasion de me dire quand son copain travaillerait, et même à quelle heure il allait rentrer. Je me demandais si elle lui disait qu'on se voyait autant. J'aimais croire qu'elle le lui cachait, parce que c'était comme de le tromper un peu. À part ses horaires, on ne parlait jamais de lui. Comme elle se refusait à en dire le moindre mal, je ne voulais plus aborder le sujet. Ça a duré comme ça pendant plusieurs semaines. Et elles ne m'ont pas franchement servi à m'habituer à elle et à me désamorcer de la bombe interne. Et un soir, sa mère a appelé. Elle a posé la main sur l'écouteur, a chuchoté. « C'est maman, je crois bien qu'elle a envie de causer. Sers-toi à boire hein, en attendant. » Et elle s'est enfermée dans la chambre avec le téléphone. Moi, j'attendais. La télécommande du magnétoscope traînait sur la table basse. J'ai enclenché pour voir ce qu'il y avait dedans. Et je l'ai vue. Elle. Filmée dans le canapé où j'étais assis. Elle était nue. Elle jouait avec ses seins sans quitter la caméra des yeux. Et c'était comme si elle me regardait, moi. Et s'agaçait de ce que je me décide pas. Puis elle a doucement écarté ses cuisses. Sans baisser les yeux. J'ai appuyé sur stop. J'étais furieux, parce que c'était son copain qui avait filmé ça. Elle est sortie de la chambre, toute douce, très souriante.
s'est penché sur la table pour la débarrasser. D'où j'étais, je voyais plus que je ne devinais ses seins lourds et mobiles, nichons pleins d'émotions, de promesses infernales. Quand elle s'est redressée, on s'est regardé. Elle m'attendait. J'ai posé ma main sur sa hanche, ses yeux sur moi, intensément, le même regard que celui qu'elle avait eu à l'écran. Et elle est venue contre moi. Le souvenir que j'en ai est tout en ralenti. Tout m'était permis, sans négociation. Je la regardais me pomper à pleine bouche, relever les yeux vers moi, très calme et très appliquée. Je lui ai giclé pleine face, sans aucun ménagement. Elle n'a pas eu le temps de s'essuyer, je bandais de nouveau et je voulais être dans son ventre parce que je savais que c'était brûlant comme l'enfer et c'était bien plus chaud que ce que j'imaginais. Pour quelque temps, la formule m'a pleinement satisfait. Je débarquais dès que son copain passait le coin de la rue et elle avait parfermé la porte sur moi que j'étais déjà dedans. On discutait beaucoup moins et c'était encore mieux que tout ce que je m'étais imaginé. Elle était faite pour ça. Pas un seul endroit d'elle où poser la main n'était pas excitant. Et pas un seul truc qu'on lui fasse sans qu'elle sache comment se mettre pour être vraiment bandante. Moi, je l'aimais surtout de dos, lui empoignait les hanches. Elle rejetait ses cheveux en arrière, se cambrait, ses pointes blondes arrivaient presque là où je la pistonnais. Ça me rendait fou furieux. Ça me semblait très très bien. Juste après, elle faisait la femme comblée. Ça me plaisait, ça aussi. Se lever contre moi avec des yeux pleins d'apaisement et un sourire reconnaissant, sereine et bien baisée. Tout ça me plaisait tellement que, dans un premier temps, je ne rechignais pas à partir juste avant que l'autre arrive. J'avais juste tendance à traîner un peu, pour qu'elle ait pas le temps de prendre une douche. Et j'avais envie qu'il sente mon foutre en moi dégouliner le long de ses cuisses quand il rentrerait. J'aimais bien l'imaginer entreprenant de la lécher et qu'au lieu de son odeur à elle, il sente celle de ma queue. J'aurais pissé partout dans leur chambre, qu'ils comprennent bien que ça n'était plus uniquement chez lui. Ainsi, il a rapidement fallu qu'elle insiste lourdement pour que je parte à l'heure. Ça commençait à me prendre la tête, savoir que c'était lui qui dormait dans son lit. Les matins, je me réveillais énervée parce qu'elle n'était pas là. Et je me suis mis à lui en parler. J'arrivais, on forniquait, et au lieu de remettre ça, je la tarabustais. « Qu'est-ce que tu lui trouves sérieux? Tu crois que t'es bien avec lui? Mais si tu crois ça, attends de voir comment ça serait si on était ensemble, et tu comprendras ce que c'est d'être vraiment avec quelqu'un. Ça n'a aucun rapport avec ce truc lamentable. » Elle répondait rien. Moi, j'avais ruminé d'autres trucs à lui balancer. Et je me suis mis à lui en parler aussi pendant qu'on était mêlés. Entre deux coups de rein, je lui glissais à l'oreille. Et avec lui, c'est aussi bon? Il te met dans le même état? Tu gémis comme une chienne avec lui aussi? Et je recommençais à l'allumer. J'avais à peine éjaculé que je remettais ça. Tu crois que ça va durer comme ça pendant combien de temps? Tu me fais mal, tu sais. Vraiment du mal. Je deviens dingue, moi. Tu vas choisir quand? Tu me réponds? Tu vas lui dire quand? Je prenais un sale plaisir à la harceler comme ça. Un sale plaisir à tout foutre en l'air. Mais rends-toi compte, si on était ensemble, mais je te couvrirais de cadeaux, je t'emmènerais de partout, je serais un autre homme. Puis j'en ai marre que tu te fermes comme une huître dès qu'on parle de ça. C'est facile de faire ce que tu fais, hein, t'as le beau rôle, toi. Tu vas lui dire quand? Elle finissait par se justifier. Je le rends heureux, tu sais, comme pas pensable. Et moi, pareil, j'ai pas envie de partir. Arrête avec ça. Ça me mettait dans une rage noire. Je hurlais. Ok. Et moi, je te fais quoi? Je peux savoir ce que je viens foutre dans cette histoire? Et moi, ce que ça me fait? Y a quelqu'un que ça intéresse? J'ai besoin de toi. Besoin de toi. Je voudrais qu'on me donne ma chance, une seule fois. Et c'est toi, cette chance. Je la serrais dans mes bras comme si j'étais en plein naufrage. Et parfois, j'éclatais en sanglots, la tête enfouie dans ses genoux. Et petit à petit, je la tirais dans mon jeu. Et elle s'est laissée compliquer l'esprit, mettre le doute et le remords.
Je voulais cette fille. C'était devenu une idée fixe. Elle avait déclaré « C'est ton caprice, c'est tout. Sinon, me voir presque tous les jours, ça te suffirait. Et t'aurais pas envie de faire tant de mal. Je suis ton nouveau caprice. Mais quand tu m'auras, je t'amuserai plus pareil. Parce que t'es ce genre de gars. » J'étais ébahie par sa résistance. Mais qu'est-ce que ce type pouvait bien lui faire ? À force de ténacité, de lui rappeler combien je souffrais, à force de l'accuser, elle a fini par promettre. Ce soir, je lui dis ce qui s'est passé. Et je lui annonce que je pars. Promis. C'est tout ce qui m'intéressait. Elle était brisée et incroyablement triste. Je m'en foutais. Elle était déterminée. J'allais avoir ce que je voulais. Pour le reste, on verrait bien plus tard. Je suis rentrée chez moi. Je l'ai attendue toute la soirée. Comme elle n'arrivait pas, je me suis mis à téléphoner. Mais ça répondait pas. J'ai compris qu'ils s'étaient réconciliés. C'était insupportable. Il me la fallait, tout de suite. J'ai débarqué chez eux en pleine nuit. C'est lui qui m'a ouvert. Pas endormi du tout. J'étais tout prêt à me battre, à tout casser chez eux. Ramener cette fille chez moi, et même contre son gré, pour son bien. Pour le mien. Mais le regard qui m'achetait m'a calmé net. Il m'attendait. Il était d'un calme glacial, dédaigneux. Je l'ai suivi au salon où il s'est assis. Il était très raide, le regard fixe, mâchoire crispée. Il a dégluti, voix blanche et très distante. Elle m'a parlé ce soir, comme tu lui avais demandé. Je savais que tu l'as baisée, mais je pensais pas qu'elle partirait. Je pouvais pas. Il a désigné la chambre d'un signe de tête. J'étais encore debout et j'avais pas encore compris. J'ai ouvert la porte. Elle était sur le lit. Lui ne s'était pas levé. D'un calme terrifiant, il a ajouté « T'imagines pas comment je tenais à elle. » Il l'avait étranglée. Je suis repartie. Dans la rue, je pensais à cette scène quand j'étais gamin et ma mère avait jeté cette mitraillette incroyable qu'on se disputait, mon frère et moi.

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1: Est-ce que Gademoun, ancien Fodimanche, qui mettait tête ensemble, ou par la clope au moins

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travailler sous la douche une reprise de Céline. Je pense que je vais tout péter et montrer à la France entière ce que je vaudrais. La Star Academy, c'est top, ça permet de t'élever.

Attends, t'es en train de faire un gros mépris de classe là. T'es vraiment en train de faire un morceau sur un gars qui veut participer à la Starac? T'es vraiment en train de t'approprier une culture qui n'est pas la tienne? Tu ne peux pas plutôt laisser les gens kiffer en battant la Starac? En fait, c'est toi la merde. C'est toi la grosse merde. C'est ça qu'on appelle faire un mépris de classe. C'est ça qu'on appelle faire un mépris de classe. C'est tellement facile de se moquer. Et Pascal Obispo, il a jamais fait de mal à personne. Il en a donné de la joie à tous ces gens. Il en a donné de la joie à tous ces gens. Il a jamais fait de mal à personne. Il a jamais fait de mal à personne. Tu sais qu'il a écrit Allumer le feu de

à leur faire comprendre que la musique c'est pas pour eux. Grâce à des professionnels comme Pascal, on a un point de vue objectif sur la musique. Et ceux qui n'ont rien à faire là, ben ils dégagent. Comme ça nous on peut être connus et devenir célèbres. Et devenir célèbres. Et devenir célèbres. Ben ils dégagent. On tape pas sur les pauvres. On tape pas sur les pauvres. On tape juste sur les bourges et les femmes.

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